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0: Il est déjà 15h passé de 4 minutes à l'île de la Réunion et c'est le top départ pour votre émission en avant la musique cet après-midi. Et on est ensemble jusqu'à 18h aujourd'hui, en ce jeudi 3 septembre. Et tout de suite, on continue avec Héritage Maloya, Sia, suivi de début de soirée, nuit de folie, dans une version 2026. Je vous souhaite à tous une bonne écoute et un bon moment. Et surtout, merci de nous avoir choisis pour vous accompagner, que ce soit sur la route, au boulot, ou même chez vous. Bonne écoute à tous.
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0: La meilleure ambiance, c'est sur LFM, dans votre émission En avant la musique. On est ensemble jusqu'à 18h aujourd'hui, en ce jeudi 3 septembre. Et tout de suite, on continue avec Brice V, Misava, suivi de Dudson et Schaff pour Ezucham. Je vous souhaite à tous une bonne écoute, un bon moment et surtout une belle après-midi à tous et à toutes. Prudence si vous êtes sur la route. Bonne écoute.
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0: Il est déjà 15h passé de 30 minutes à l'île de la Réunion et on se dirige progressivement vers les 16h. Et surtout, restez bien à l'écoute de votre radio dès 18h. Fred sera avec vous pour le Case d'Eddie de 18h à 20h. Surtout, ne manquez pas ce moment pour vos messages et dédicaces. Vous pouvez le contacter au 02 62 489 868 ou par SMS au 06 93 048 719. Vos plus belles chansons, elles, ne s'arrêtent pas sur LFM avec tout de suite Inni Kermoz pour Here Come the Host. T'es peur, je vous souhaite à tous une bonne écoute et un bon moment et surtout une belle après-midi à tous et à toutes.
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0: Il est 15h passé de 45 minutes à l'île de la Réunion et on se dirige vers les 16h. Et je souhaite à tous une bonne écoute et une belle après-midi. Merci d'avoir choisi LFM pour vous accompagner, que ce soit sur la route, au boulot ou même chez vous. Vos plus belles chansons sont sur LFM Réunion. Et tout de suite, on continue avec Bambi et Rambo Goyard pour Gogo Wine, suivi de Dans les yeux d'Émilie de Joey Dassin. Je vous souhaite à tous une bonne écoute et un bon moment. Et encore merci de nous avoir choisis pour vous accompagner, que ce soit sur la route, au boulot ou même chez vous. Bonne écoute à tous.
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0: C'était MXLS Méfiance sur LFM. Il est déjà 15h passé de 57 minutes à l'île de la Réunion, plus que quelques minutes avant les 16h. Et aussi votre prochaine heure pour votre émission en avant la musique. C'est Clem qui est avec vous. Je vous souhaite à tous une bonne écoute et un bon moment. Et surtout un petit coucou à tous les automobilistes qui sont sur la route. Prudence si vous êtes au volant et surtout courage et patience si vous rencontrez les embouteillages et les ralentissements de l'île de la Réunion. Je vous souhaite à tous une bonne écoute et un bon moment en musique sur LFM.
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0: Il est déjà 16h passé de 10 minutes à l'île de la Réunion et surtout restez bien à l'écoute de votre radio. Dès 18h, vous avez rendez-vous avec Fred pour votre émission Le Case des 10 de 18h à 20h. À 20h. Surtout ne manquez pas ce moment. Si vous avez un message ou une dédicace, n'hésitez pas à le contacter au 02 62 489 868 ou par SMS au 06 93 048 719. Vos plus belles chansons, elles ne s'arrêtent pas sur LFM avec dans quelques instants Slimane, Lettre à toi, suivi de Jason Le Juste, Li par Lag, moi baba. Je vous souhaite à tous une bonne écoute et un bon moment et surtout une belle après-midi.
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C'était la grande et magnifique voix de Céline Dion pour sa dernière chanson d'amour ou d'amitié. Il est déjà 16h passé de 24 minutes à l'île de la Réunion et dans quelques instants on va retrouver Jean-Claude pour Maladie l'amour. Mais avant cela on va s'écouter Viviane et Rango pour Femme créole. Je vous souhaite à tous une bonne écoute et un bon moment et surtout une belle après-midi à tous et à toutes en ce jeudi 3 septembre.

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Sur LFM, une chanson tout ensoleillée pour vous mettre le sourire et l'ambiance chez vous, que ce soit chez vous, dans votre voiture ou même dans votre travail. Vos plus belles chansons, elles ne s'arrêtent pas sur LFM avec tout de suite Jocelyne Coral pour Antichi Soleil, suivi de Jean-Claude. Sur LFM, je vous souhaite à tous une belle après-midi, un bon moment. Et surtout, merci de nous avoir choisis pour vous accompagner. Bonne écoute à tous.

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0: 23 septembre et vos plus belles chansons, elles ne s'arrêtent pas. On est en route vers les 17h. Et dans quelques instants, on retrouve Daniel, seul toi que je veux. Je vous souhaite à tous une bonne écoute et un bon moment et surtout une belle après-midi. À tous et à toutes.
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Déjà 17h passées de 2 minutes, l'île de la Réunion et vos plus belles chansons continuent. Vous écoutez En avant la musique, c'est déjà notre dernière heure à passer ensemble pour cet après-midi. Et tout de suite, on continue avec Steve Augustin, Quitte au Pérodé. C'est tout de suite sur LFM. Je vous souhaite à tous une bonne écoute et un bon moment et surtout une belle fin d'après-midi. À tous.

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0: C'était dans la lumière de Patrick Fiori sur LFM. Il est déjà 17h passé de 15 minutes à l'île de la Réunion ce jeudi 3 septembre. Et vos plus belles chansons, elles ne s'arrêtent pas cet après-midi avec tout de suite Sierra Copine, suivie de Aya Nakamura, Ça va aller. Je vous souhaite à tous une bonne écoute et un bon moment. On est en route vers les 18h à l'île de la Réunion. Bonne écoute à tous.
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C'était Vitamine Flélamour sur LFM. Il est déjà 17h passé de 27 minutes à l'île de la Réunion. Et on se dirige vers les 18h, plus qu'une demi-heure à passer ensemble pour votre émission. En avant la musique, c'est Clem avec vous. Et tout de suite, on continue avec Fabrice. Désolé de t'aimer. Suivi de Alan Théo. Lola, je vous souhaite à tous une bonne écoute et un bon moment. Et surtout une belle après-midi. Et bonne fin de journée à tous et à toutes.

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Il est déjà 17h passé de 39 minutes à l'île de la Réunion. C'était Angèle, Douce Folie, une nouveauté que vous pouvez retrouver donc sur LFM du lundi au dimanche, tous les jours, donc toute la journée. Vos plus belles chansons, elles ne s'arrêtent pas sur LFM avec dans quelques instants Eric Maebo, petit bisou, suivi de Amel Bent, L'amour, ça se donne. Je vous souhaite à tous une bonne écoute et un bon moment, et c'est la dernière ligne droite pour votre émission En avant la musique.

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0: Et on arrive à la fin de votre émission En avant la musique pour aujourd'hui. C'était Clem avec vous. On se retrouve demain 15h-18h pour votre émission En avant la musique. Je vous souhaite à tous une très bonne fin de journée et une très bonne soirée à tous. À très vite sur LFM. C'était Clem. Bye bye.
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